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0: La météo pour ce lundi 21 septembre, beau temps généralisé sous l'effet d'un puissant anticyclone. Le soleil s'impose après dissipation des quelques brouillards matinaux. Les températures pour ce lundi matin, 14 degrés pour Cherbourg, Brest, Lille et Paris, 14 également pour Orléans et Dijon, 15 degrés pour Strasbourg et Lyon, 15 également pour Toulouse, Bordeaux et Biarritz, 17 à Nice, 19 à Marseille, 20 degrés à Perpignan et 21 pour Ajaccio. Et pour ce lundi après-midi, 21 degrés sur la Normandie et les Hauts-de-France, 21 également en Alsace, 23 sur la Bretagne et la région parisienne, 25 degrés sur le Centre-Val de Loire et les Pays de la Loire, entre 27 et 29 degrés sur la Nouvelle-Aquitaine, 28 à 32 le long de la Méditerranée et 30 degrés attendus sur l'Occitanie.
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1: C'est la première fois qu'on voit un roi avec si peu de poils.
0: Je vais

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1: Bonjour, football en match de clôture de la 5e journée de Ligue 1. Hier soir, l'OM défiait le PSG au stade Vélodrome. Ce sont les Parisiens qui ont remporté ce classique au terme d'un match qui a mis du temps à se décaler. Score final 2-1, c'est la 5e défaite de suite pour l'OM qui est désormais en position de relégable. Dans les autres rencontres programmées hier, dans son ancêtre de l'Alliance Riviera, l'OGC Nice est imposé 2-1 face à Lille. Les Dogs essuient leur premier revers de la saison, les Azuréens quittent la place de lanterne rouge grâce à cette victoire. Par ailleurs, Auxerre a surpris Brest sur le fil 2-1 grâce à un but contre son camp de Raphaël Leguen dans les dernières minutes. Au classement, les Bourguignons sortent la tête de l'eau avec cette 2e victoire consécutive et se hissent à la 9e place du classement, dépassant leurs adversaires du jour. Volée, l'équipe de France masculine s'est hissée hier soir en quart de finale de l'Euro. Les Bleus ont battu le Portugal à Sofia 3-7-0. Les hommes d'Andrea Gianni affronteront demain, mardi, la Roumanie, déjà rencontrée en phase de groupe, pour tenter de rejoindre le dernier carré de la compétition. Cyclisme, Paul Sexas a terminé 3e du contre-la-montre des mondiaux au Canada. Une belle performance pour le Français qui n'a rien su faire face à la domination du Belge Remco Evenepoel, vainqueur de son 4e titre d'affilée. Moto, grande première pour BMW, le constructeur a remporté hier son premier titre de champion du monde d'endurance. Sur le circuit Paul Ricard au Castellet, la 89e édition du Bol d'Or a donc souri à la BMW numéro 87, pilotée par Reiter Berberg, Odendaal et Vandermark. Déjà en tête la veille, BMW a conservé donc son avance dans la nuit de samedi à dimanche, puis dans la journée du 20 septembre. Les pilotes BMW ont même réalisé le record de tours du circuit avec 742 tours au compteur. C'est la fin de ce flash, une très bonne journée à notre écoute.
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l'eau, la terre, le feu, l'air. Ma grand-mère me racontait souvent des histoires des temps anciens. Une époque de paix durant laquelle l'Avatar maintenait l'équilibre entre les tribus de l'eau, le royaume de la terre, la nation du feu et les nomades de l'air. Mais tout a changé lorsque la nation du feu voulut prendre le pouvoir. Seul l'Avatar, maître des quatre éléments, lui seul pouvait arrêter les impitoyables maîtres du feu. Mais lorsque le monde eut besoin de lui, il disparut. Cent ans ont passé et la nation du feu domine presque le monde aujourd'hui. Mon père et les hommes de ma tribu sont partis il y a 2 ans pour aider le royaume de la terre à vaincre la nation du feu, en nous laissant mon frère et moi veiller sur le reste de la tribu. Certains pensent que l'Avatar ne s'est jamais réincarné parmi les nomades de l'air et que le cycle est rompu. Mais je n'ai pas perdu espoir. Je crois toujours que d'une façon ou d'une autre, l'Avatar reviendra un jour pour sauver le monde.

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1: Oh bah j'ai pas trop perdu la main, on dirait. Vous êtes là, mon minou ?
2: Professeur Dumbanawa, je vous ai déjà dit de ne pas m'appeler comme ça en public.
1: Vous avez les mains en sang, laissez-moi vous panser la plaie.
2: Oh, professeur, quel charmant vous faites. Mais je vous signale que c'est vous qui avez explosé la moitié des lampadaires de la rue.
1: Quel langage, professeur Madame Ingall, ça m'épate.
2: Trêve de plaisanterie, hein. Le colis est livré quand?
1: Ça ne devrait pas tarder, je pense. Et vous, vous avez observé la famille de Cascu?
2: Oui, professeur, mais vous êtes certain que le jeune Power sera entre de bonnes mains ici?
1: Certes, ils ont un penchant pour les comics, mais on n'a pas trop le choix, c'est son oncle et sa tante, après tout.
2: Ne me dites pas que vous avez confié le colis à ce gros mammouth!
3: Qui est gros mammouth?
1: Alors, Harid, le voyage n'a pas été trop long?
3: Si, j'en ai la gorge toute sèche.
1: Vous avez le colis?
3: Oui, 4 prostituées japonaises, et je vous fais cadeau des uniformes d'écolières.
1: Non, je ne parle pas de la commande, je parle du colis.
3: Ah, celui-là? Vous avez le mot de passe?
1: Évidemment, un steak.
3: La cuisson?
1: Lente, à petit feu.
3: C'est bon.
2: Ces types sont sacrément arrivés, hein?
3: Le voilà, le petit Hachipoa. J'ai dû m'asseoir dessus pendant le vol, par contre.
1: En effet, on dirait qu'il a une cicatrice en forme de Dragon Ball sur le front.
3: Il a dû s'endormir sur un bouton de mon manteau.
2: Bon allez, collard, sonne !
1: Ah ouais, bien vu, la vanne !
3: Il vous manque une case, la vioc, il est 2h du mat.
1: Je vais leur laisser un mot. Cher Venom et Pecunia Bentley, comme prévu, je vous laisse sur le palier votre neveu Hachi pour les 10 prochaines années. Veillez à son confort et à sa sécurité jusqu'à ce qu'il soit prêt à aller à Jobar, l'école des otaku. Sayonara, Jabus Dumbanawa.
2: Non mais c'est totalement has-been la lettre, quand on aurait pu leur envoyer un email.
3: Allez, c'est ma tournée de saké.
2: Yeah!
4: 10 ans plus tard...
5: Debout, cousin, on va à l'expo.
4: Hein, quoi?
6: Va préparer le petit déjeuner, fainéant.
4: Oui, oncle Venom.
6: Aujourd'hui, c'est l'anniversaire de Bidley, alors tâche de ne rien faire qui pourrait nous cacher la journée. Et redresse-toi un peu!
4: En fait, c'est les pavés dehors, ils me font mal au dos ces temps-ci.
6: T'as qu'à te plaindre à celui qui a écrit ta lettre.
4: Je vous laisse sur le palier votre neveu Hachi pour les 10 prochaines années. Hein, si jamais je l'attrape ce type, je lui balance un marteau de 100 tonnes à la gueule.
7: Y en a combien?
6: 36! Je les ai comptés moi-même!
7: 36? Mais l'an dernier j'en ai eu 37!
8: Mais certaines sont nettement plus grosses!
7: Je m'en fous de ça!
6: Il en veut pour son argent, le bougre, hein? C'est bien le fils de son père. Mais ne t'inquiète pas, j'irai t'acheter 2 autres cadeaux après l'exposition de comics. Un 357 Magnum et le jeu que tu voulais.
7: Banal Fantasy? Excellent!
6: Oula, on va être en retard, Pecunia. Par les BD, j'en ai plein à faire dédicacer.
8: Tout de suite, mon chéri.
6: Ah ouais?
4: Oui, oncle Venom.
6: Je te préviens, si tu fais quelconque allusion à la culture japonaise, je te fais bouffer des sushis périmés par paquet de 10.
4: C'est noté.

0: Ouah, dis papa, on va au stand Marvel ?
1: Tout de suite, mon garçon, tout de suite.
2: Eh, c'est sympa ici. Enfin, c'est pas la Japan Expo non plus. Ouais, qu'est-ce qu'il y a ?
3: Eh, je vois que t'es un fan de manga. Tu t'es même fait tatouer une boule de cristal sur le front.
2: Bah en fait, c'est pas tout à fait ça, mais bon...
3: Ça te dit d'essayer un truc ?
2: Ouais, j'ai rien de mieux à faire.
3: Bon alors, tu montes tout en haut de l'escalier, et tu dis « Yatta » au type au crâne rasé avec une carapace sur le dos.
2: Ok. Yatta.
4: Alors les jeunes de nos jours, vous êtes vraiment des casse-cous, hein ?
2: Je suis pas sûr de comprendre, là.
4: Enfile cette combinaison. Voilà. Tu tires sur la poignée de la poche arrière, et bonne chance.
5: La poignée, elle est où, la poignée ?
1: Qu'est-ce que... Un parachute avec une image porno ? Un manga, qui plus est ! Hachibawa ! Descends d'ici tout de suite !
2: Merde, je savais que c'était une mauvaise idée.
1: Bravo, tu as gagné ! Midley est traumatisé par ta faute !
2: Tu rigoles ? Je te signale que les 36 filles dans la cuisine sont toujours là, hein.
1: C'est pour le consoler ! Va t'asseoir, mon Midley douché.
2: Hey, Midley ! On dirait que la table est bancale !
6: Trop, c'est trop ! File au palier !
2: Oui, tante Pécunia. Qu'est-ce que c'est encore que ça ? Hey, c'est normal qu'il y ait un chat avec une armure qui nous livre une pizza ?
1: Tu n'arriveras pas à gâcher notre journée.
7: Net pour Monsieur Pawa. 4 pour votre drive. Sur les bavés du palier.
2: Ouais, il parle !
1: Fais-moi penser qu'il faut le piquer. Et je parle pas du chat.
2: Ça alors, le chat vient de régurgiter une enveloppe. En faisant ça, cher Monsieur Pawa, vous venez de gagner un abonnement de 7 ans au Weekly Shonen Jump. Et par la même occasion, une inscription à Jobar, l'école des otaku. Veuillez vous présenter à l'aéroport de Londres dans les délais les plus speed. Bisous, professeur Madame Ingall. Elle s'en compte pas en détail, on dirait. Oncle Venom, j'ai reçu un bon de réduction, qu'est-ce que j'en fais ?
1: Entends-moi voir ça ? École Jobar ? Otaku ? Pas question que je paye le voyage pour ça !
2: Non, il a jamais été question de payer quoi que ce soit.
1: Tu vas voir ce que j'en fais de ta lettre, moi.
0: Bien joué, papa !
2: Le chat vient de pondre une nouvelle lettre.
1: Saloperie !
2: Pas banal, hein, y'a plein de chats dans la rue en train de dégobiller.
1: What the? Ils ont eu leur compte?
8: Non, mais vous êtes pas tarés, vous?
1: T'es qui, toi, gros lard? J'ai dit qu'il irait pas là-bas.
6: Chérie, calme-toi.
8: Vous savez pas combien ça coûte des robots comme ça? En plus, ils sont électroluminescents.
2: Vous êtes qui, monsieur ?
8: Cumulus Arid, je m'occupe de tout ce qui touche aux robots mécaniques à l'école de Jobar.
2: L'école Jobar ? Qu'est-ce que c'est ?
8: Tu le sais pas ? Pourtant, j'étais persuadé. Oh. Tu es un otaku, Hachi.
2: Je suis un quoi ?
8: Un otaku, nom de Dieu. Les otaku sont des personnes qui ne vivent que pour leur passion qui concerne le Japon.
2: Vous voulez lire les mangas ?
8: Pas que ça, mais tu verras bien par toi-même.
1: Il n'ira pas là-bas !
8: Oh oh, et je suppose que c'est un casse-cul de votre espèce qui l'en empêchera.
2: Un casse-cul ?
8: Ceux qui n'y connaissent rien à la culture nippone.
1: Je ne paierai pas le voyage !
8: Il commence à me gonfler, celui-là. Tu peux répéter ?
1: Pékinia ! Sors l'échiquier !
2: Cool !
8: Allez, on y va. Premier arrêt, Londres. Ça y est, on est arrivé.
2: Ah ouais, je connais bien ce quartier.
8: Ouais ?
2: C'est-à-dire qu'à force de dormir à l'extérieur, on se fait des pattes, hein. Hey, salut, Dan !
8: En fait, c'est à deux pâtés de maison qu'on va.
2: Pas de problème, qu'est-ce qu'on va y faire ?
8: On va t'acheter les fournitures scolaires. Il faut savoir qu'il y a quelques otaku qui se la pètent grave parce qu'ils ont assez de thunes pour s'acheter plein de goodies. Mais il faut que tu gardes bien à l'esprit que c'est pas ça qui définit un vrai otaku.
2: De toute manière, je suis fauché. Et c'est quoi la différence entre un bon et un mauvais otaku ?
8: Bah, un bon otaku, il voit un manga, pof, il l'achète. Alors qu'un mauvais otaku, il voit un manga, bah, pof, il l'achète, mais c'est un mauvais otaku.
2: C'est noté.
8: On y arrive, c'est à l'angle de cette rue.
2: Vous vous trompez, Harid, c'est le quartier de Gade, le Londres, par là.
8: Justement, personne ne pourrait se douter que la plus grande rue commerçante japonaise se trouve ici.
2: Je vois pas le rapport.
3: Salut mon grand, t'es bien bâti. Viens avec moi, je te montrerai mon gros Khalil.
8: Le mien, il te fait un trou de balle de 9 mm. Tu veux y goûter ?
3: Quelle vulgarité !
8: C'est le seul petit souci qu'on a, comme tu peux le voir. Mais ne t'inquiète pas, arrivé sur place, il n'y aura plus de problème.
2: Et on y est bientôt ? Non, parce qu'à la base, j'ai que 11 ans, et je sens un traumatisme qui grandit en moi.
8: La rue est cachée, on ne peut y pénétrer qu'en passant par un karaoké. Attention à la mini !
9: Eh oh, vous pouvez regarder à vous traverser ?
8: Ah, voilà, on y est.
2: La rouge gorge. Tu m'en diras tant.
8: Non, il vaut mieux pas que t'entres là-dedans et ils font pas les tarifs étudiants. Regarde plutôt l'ancienne à droite.
2: Le Nippon Chanteur. Bon, franchement, c'est pas mieux. Hein. Ah, mais tu arrives ! Bienvenue, bienvenue ! De vous taire comme d'habitude, double attaqué avec l'outil, piquette ou une boute de bambou. Quelle délice !
8: Pas aujourd'hui, Gom. Je viens faire des courses avec Hachi.
2: Oh, tête cicatrice en forme de Dragon Ball de le front, Kametama, t'es bien sûr, t'es Stipawa.
10: Stipawa, le fils de Jace et Vivi.
4: Stipawa, c'est une grande joie.
8: Oh, bonjour, professeur Kigel, je ne vous avais pas vu.
2: Salut.
8: Hachi, le professeur Kigel enseigne la censure contre les mangas hentai à l'école des Jobards.
4: Une matière aussi pas passionnante, que vous faites effrayante. Non, que vous en ayez besoin, pas moi.
2: C'est vous qui le dites.
8: Bon, eh bien, on se revoit là-bas, professeur.
4: D'accord.
8: Gomme, il te reste des places libres pour le karaoké ?
2: Mais oui, bien sûr ! Et au plaisir de vous revoir, monsieur Boa !
4: Ciao !
8: Viens, Hachi, on va voir s'il y a une salle de libre.
2: Dis, Harid, pourquoi tous ces gens me connaissent ?
8: Je crois que je ne suis pas le mieux placé pour te répondre.
2: Ça a quelque chose à voir avec ma cicatrice ?
8: Non, ça c'est moi qui te l'ai faite quand t'étais gamin.
2: C'est vous qui m'avez défiguré comme ça ?
8: C'est très kawaii, tu vas faire tourner toutes les têtes avec ça.
2: Non mais vous foutez de ma gueule ?
8: Ah, on arrive à une salle.
2: Ah, il peut rien pour attendre celui-là.
9: Le Galago ! Rétro la serre en action !
8: Ah, désolé monsieur. On va essayer celle-là.

0: Professeur Dumbanara, mais qu'est-ce que vous foutez là?
1: Fermez la porte, Arid! Je loupe le meilleur passage!
0: Voilà, cette salle est libre. Assieds-toi sur ce canapé, Hachi.
2: Bon, vous allez me raconter ce qui cloche avec moi, oui ou non?
0: Plus tard, plus tard. Pour l'instant, prends ce micro et chante!
2: Non mais arrêtez-vous!

0: 大体会いたいし。
1: Chanter dans un karaoké ou un passage secret?
2: Non, en fait, c'est chanter un générique de merde bien compliqué qui ouvre le passage secret.
1: C'est noté.
2: Allez, Hachi, bienvenue au chemin des perverses.
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5: Bonjour, plus de 10 000 personnes ont défilé hier à Paris, Marseille, Lyon ou bien encore Toulouse contre la proposition de loi sur la présomption d'usage légitime des armes par les forces de l'ordre. Elle répondait à l'appel de nombreuses organisations de défense des droits humains dont Stop aux violences d'État, Amnesty ou encore la Ligue des droits de l'homme, mais aussi de la gauche et du syndicat de la magistrature. Le ministère français des Affaires étrangères convoque l'ambassadeur d'Iran en France, une décision prise après l'annonce par la justice iranienne de la fermeture du centre de langue française à Téhéran. Le Premier ministre préside deux réunions ce lundi autour des prix du carburant. La première à 11h réunira 9 ministres, en plus du chef du gouvernement et des directeurs d'administration centrale, et sera consacrée à l'approvisionnement des carburants. La seconde à 15h30 sera dédiée à l'accompagnement à court et moyen terme des Français face à la hausse des prix. En Allemagne, la CDU de Friedrich Merz, le chancelier allemand boit la tasse, le parti conservateur ne franchit pas la barre des 5% en Mecklembourg-Poméranie occidentale, le seuil minimal pour être représenté au Parlement régional. Une première depuis 1945 qui n'arrange pas le chancelier déjà au plus bas dans les enquêtes de popularité. Les États-Unis disent redouter une escalade rapide des hostilités au Moyen-Orient après les attaques des Houthis du Yémen contre l'Arabie Saoudite, dont la capitale Riyad a été visée pour la première fois depuis des mois par ses combattants pro-iraniens. L'offensive éclair des Houthis ces dernières semaines au Yémen a fait des centaines de morts et selon l'ONU, plus de 110 000 déplacés. C'est la fin de ce flash, une très bonne journée à toutes et à tous.
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1: Et voilà, nous allons entrer dans le fameux donjon de Nahalbeck.
2: Je ne sais pas ce qu'on va y trouver, mais ça schlingue.
1: Ça peut s'expliquer facilement, l'ogre a chié à 2 mètres de la porte.
2: Et où est la statuette?
1: Comme toutes les statuettes, elle est dans une salle du trésor gardée par un puissant magicien.
3: Baston!
2: Si ça se trouve, ses pouvoirs sont plus forts que les miens.
4: Ouais, ça va pas être dur.
2: C'est malin.
1: Alors comme monstre, si on regarde dans la table des rencontres, on peut trouver toutes sortes de morts vivants, des araignées géantes, des orques et des gobelins, des trolls dans les souterrains, des sorciers, des guerriers maudits, des rats mutants, une bouteille d'huile, du papier toilette, 2 éponges et des raviolis.
4: Je crois que tu as lu aussi ton post-it pour les courses.
1: Désolé.
2: Il n'y a pas de dragon?
1: On n'a pas le niveau.
5: Je crois que l'un d'entre nous devrait monter la garde à la sortie du donjon.
1: Tu parles d'un mec qui ne toucherait pas sa part des 8000 pièces d'or.
5: Oublie ça.
2: Quelqu'un devrait faire un plan pour noter nos déplacements.
1: J'ai pas envie.
2: J'ai pas envie.
5: D'accord,
2: je m'occupe du plan.
1: En avant! Stop! Vous êtes obligé de faire tout ce bordel quand vous marchez?
4: Ah, c'est à cause de l'équipement.
1: Mais qu'est-ce que je fous là, moi? Bon, c'est parti!
2: Tu connais la blague de l'orque bourré?
4: Non.
1: Stop! Faudra m'expliquer pourquoi l'ogre chante à chaque fois qu'il marche.
2: Attends, je vais lui demander. Gravos vota pas bozo. Il dit qu'il t'emmerde.
1: Bon, d'accord, on n'en parle plus.
4: Alors, cette blague,
2: c'est pas le moment, je crois.
1: Stop! Nous arrivons à une intersection et 3 choix s'offrent à nous. Il faut décider d'une direction à prendre.
2: À droite, à gauche.
4: En arrière.
1: D'accord, je vais décider tout seul. On va à droite.
2: C'est noté.
4: Je suis pas d'accord, tu as choisi la direction de l'aigle.
2: Non.
4: J'irai pas à droite. Ok, on va à droite.
1: De toute façon, on n'y voit plus rien. Faut allumer des torches.
2: Oui, c'est vrai qu'il y a un briquet.
1: Si vous me dites que vous n'avez pas de briquet, c'est décidé, je me barre.
2: Moi, j'ai pas besoin de torche. Je suis nyctalope.
4: Je le savais bien que t'étais une salope.
2: Mais non, nyctalope, ça veut dire que je vois dans la nuit.
4: Bon, sortez vos torches. Je vais lancer un sort de boule de feu mineur. Et voilà.
1: En avant.
2: Et pourquoi les nains sont-ils aussi moches?
4: Va chier.
1: Stop.
4: Cette aile de pierre est plutôt étrange. C'est sans doute un piège.
2: Mais quel naze ce mec, y'a rien du tout. Regarde, j'avance et...
1: Bravo.
2: J'ai mal.
1: Qu'est-ce qu'elle dit? On n'entend rien.
4: Elle dit qu'on devrait la laisser là et continuer.
2: Sortez-moi d'ici, c'est tout gluant.
4: Elle dit qu'on devrait lui balancer des rochers sur la gueule pour l'achever.
1: Pas question, on va la sortir d'ici. Passez-moi une corde.
4: Mais elle est bonne à rien, on perd notre temps.
5: Voilà une corde, mon ami.
1: Bon, tu nous entends?
2: Oui.
1: Je t'envoie une corde.
5: Je crois qu'elle l'a eu.
1: Accroche-toi, on va te hisser.
4: Qu'est-ce qu'il faut pas entendre?
2: C'est bon.
4: Ouais, ça va, je la vois qui remonte.
1: Dis donc, le nain, tu pourrais nous aider à tirer?
4: J'aimerais mieux mourir.

0: sauver la vie.
1: J'y suis pour rien. Faudrait qu'on avance un peu quand même.
2: On s'emmerde dans cette aventure.
1: Suivez-moi et faites attention aux pièges.
0: Oh, ça va, hein.
3: Ça fait longtemps que tu parcours les donjons, toi.
2: Ouf.
0: Moi, c'est ma première fois.
1: Stop. C'est un cul-de-sac.
3: Merci, on a vu.
1: Je savais bien que c'était une décision de con.
3: Regardez, il y a une énigme sur un écriteau.
1: Énigme numéro 1. Prononcez l'allocution habituelle des situations désastreuses.
3: C'est foutu, on trouvera jamais.
2: Merde.
0: Regardez, ça s'ouvre.
3: Il dit que le barbare est vraiment un génie.
2: Merci, vieux.
3: Voilà.
1: J'entends comme une mélopée qui monte de cette crypte.
3: C'est une incantation. Ceci est probablement l'antre des sorciers.
2: Baston.
3: Je vais préparer mes sorts.
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1: Il est 16h.
2: Il est 16h. 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
2: Bonjour à tous, on parle objet connecté aujourd'hui avec X-Sense, du thermomètre au détecteur connecté, un écosystème pour surveiller la maison. Après avoir testé le thermohydromètre Stoa et sa station, eh bien, trois nouveaux capteurs de l'écosystème X-Sense. Alors, fuite d'eau, monoxyde de carbone ou encore hausse anormale de température. La marque propose donc de surveiller toute la maison. Les tests ont permis de découvrir un écosystème plus vaste qu'un simple thermomètre connecté. Relié au Wi-Fi, cette station sert de relais entre une application et les capteurs radio de la marque. Elle peut accueillir jusqu'à 50 appareils. Détecteur de fumée, de chaleur, de fuite d'eau ou de monoxyde de carbone. Se retrouve donc ainsi dans la même application disponible sur iOS et Android. Tous ne suivent toutefois pas la même logique. Certains nécessitent la SBS50, tandis que d'autres se connectent directement au Wi-Fi, sans aller jusqu'au test complet, puisque le fonctionnement reste identique au thermohydromètre connecté. Trois autres de ces appareils, le Stoa constitue donc la porte d'entrée la plus paisible dans cet univers, avec un écran de 2,7 pouces qui affiche la température et l'humidité en grand caractère, avec un indicateur de confort. Il peut être posé à plat, incliné ou sur pied, ou même accroché au mur. L'autre test, la simplicité de l'application, puisque celle-ci conserve les mesures par heure. La SBS 50 peut alors sonner ou envoyer une notification si une pièce devient trop chaude. En tous les cas, eh bien, cette application est disponible à 24,99€ et 89,99€ pour les 4 capteurs avec la SBS 50. On se retrouve très vite avec d'autres objets connectés à découvrir.
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1: Le serpent s'esquiva, mais le regard qu'il me lança resta dans l'air. Takahama Kiyoshi.
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0: Salut les cocos. Quel plaisir de vous retrouver.
1: Vous m'avez manqué, vous savez.
0: J'espère que vous avez profité de cette longue pause pour vous éclater la carafe en mode foufou. Comme vous pouvez le remarquer, je suis personnellement passé en mode branchouille. Mesdemoiselles, attention à vous, j'ai fait péter l'aftershave. Ceci étant dit, nous avons du pain sur la planche et moult nouveaux termes à étudier. Et nous allons commencer par un voyage fleurant bon l'imaginaire et la candeur enfantine. Le terme que nous allons étudier aujourd'hui est... Kamishibai. Kamishibai a pour signification littérale « pièce de théâtre sur papier ». Kami, c'est papier, et shibai, c'est certainement théâtre. Pas besoin d'avoir fait Saint-Cyr pour le deviner. Le Kamishibai est donc une sorte de théâtre japonais réalisé grâce à du papier. Approfondissons un peu la chose. Ça veut dire quoi exactement théâtre en papier ?

0: gros yoshigi, clave à la japonaise. Une fois son exhibition terminée, il propose alors au jeune public de lui acheter des bonbons, afin de gagner sa croûte.
1: Je sens pointer un certain malaise. J'insiste sur le fait qu'il n'y a aucun, mais alors aucun point commun entre le kamishibai et un acte voyeuriste à caractère pédophile. Ça n'a rien à voir, et je suis bien placé pour en parler. J'adore les bonbons. Revenons à notre kamishibai, si vous le voulez bien. Hormis le déplacement vélocipédique, la grande particularité de cet art est le butai. C'est quoi un butai? Il s'agit d'un castelet en bois à l'arrière du vélo qui servira de support au récit. En trois, voire en deux parties, ce dernier jouera le rôle de cadre, mais il servira également à rythmer l'histoire. Les parties latérales assurent une bonne stabilité au butai, tandis que la boiserie centrale, ouverte, accueille en son sein des dessins faits sur papier. Je pourrais vous donner les dimensions, 370 sur 275 mm. Ça ne rimera à rien. Particularité de ces dessins, ils disposent sur leur verso du texte de l'histoire, ainsi que d'une vignette de l'image se trouvant au rectal. Au recto !
2: Recto, je le sais, je me barre tout le temps, quoi.
1: Bon, c'est un peu de la triche, mais ça évite les boulettes du style de celle que je viens de faire.
0: Si le kamishibai se réduisait à cette simple expression, vous me diriez qu'il n'y a pas de quoi en faire tout un fromage. Et vous auriez raison. Sauf qu'en plus d'une réelle performance théâtrale, intonation, incarnation des personnages, bruitage exécuté par le kamishibaya, cet art narratif dispose également d'une dimension temporelle intimement liée à la réalisation.
1: Concrètement, et ça veut dire quoi? Ça signifie tout simplement que le conteur va jouer avec l'arrivée ou la sortie de l'image, avec la vitesse de succession des dessins entre eux, afin de créer une ambiance ou un effet scénaristique. Accessoirement, le conteur peut également avoir recours à des instruments musicaux pour agrémenter sa performance. Historiquement parlant, c'est au XIIe siècle, dans les temples bouddhistes, que prennent vie les premières traces du kamishibai. À cette époque, on utilisait des emaki, grands rouleaux dessinés, pour narrer des histoires moralisatrices aux illettrés. Procédé dont s'inspire fortement cette émission d'ailleurs. Quoi qu'il en soit, ces premières ébauches de kamishibai prendront leur véritable forme en 1923, et ce, après l'apparition du cinéma au Japon. Cet art de rue permettra à beaucoup de subsister durant la crise économique japonaise de cette époque. C'est durant les années 50 qu'on pourra voir l'apogée du kamishibai, avec une prolifération des compteurs, plusieurs millions à travers tout le Japon. Malheureusement, l'arrivée de la télévision et des magazines de prépublication mettront un terme au kamishibai, bien que la pratique perdure encore de nos jours de manière confidentielle. Il serait malvenu de ma part d'omettre le fait que bon nombre de mangaka de grande renommée ont commencé leur carrière dans le kamishibai, qui, force est de constater, dispose de nombreuses similitudes avec le manga. Citons deux des plus connus, Mizuki Shigeru et Sanpei Shirato, précédemment cités dans les lexijap sur la J-Aurore et le Gekiga. Vous voyez, tout est lié. Dernière chose, Ogonbato, la chauve-souris d'or, vous connaissez ? Eh bien, il s'agit certainement du super-héros de kamishibai le plus connu de tous. Manga, animé et film live de ce Batman bling bling illustreront les années post-kamishibai. Mais pour illustrer mes propos, faisons appel à celui qui ne nous a pas manqué tant que ça, Gredin. Gredin ? Qu'est-ce qu'il fout ? Gredin !
3: Bon, il dira bien que je vais devoir me débrouiller. Soit.
0: En résumé, kamishibai a pour étymologie pièce de théâtre sur papier. Il s'agit d'une forme narrative japonaise de conte pour enfants.
3: Ça va pas. Ça va pas.
1: La particularité du kamishibai tient au fait que le conteur se déplace à vélo. Après avoir attiré l'auditoire via ses yoshigi, clave à la japonaise, voilà. Il utilise ensuite son butai. Alors, comment ça s'ouvre cette merde? Voilà, afin de raconter de manière vivante son histoire. À la fin, il peut vendre des bonbons aux enfants, voilà, des bonbons aux enfants, afin de récolter quelques monnaies sonnantes et trébuchantes.

0: Merci, merci.
1: Enfin, la narration Kamishibai dispose d'une mise en scène permettant d'immerger le spectateur. Il s'agit là d'un des arts précurseurs au manga. Voilà, j'ai fait ce que j'ai pu pour que vous en sachiez un petit peu plus sur le mot Kamishibai. Il est maintenant temps de...
0: Mais... Qu'est-ce que c'est que ça ?
2: Cher professeur Ninja, lorsque vous lirez ces mots, je serai déjà loin. Après une mûre réflexion, j'en suis venu à la conclusion que j'ai besoin de faire une pause, de prendre l'air, voire du pays.
3: Je n'en peux plus de toutes ces brimades. Ces tenues gênantes, voire humides, humiliantes. Ces réflexions que vous me faites à longueur de jour-nuit. Je dois prendre un peu de recul et méditer, faire le pain. Ne m'envolez pas si je n'ai pas eu la force de vous le dire de vive voix. Votre éternel dévoué, Jean-Arthur Louis-Paul Gredin. Bisous.
1: J'y suis peut-être allé un peu trop fort. Il est maintenant temps de se quitter. Mais d'ici là, n'oubliez pas de vous enrichir lexicalement.

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0: こんばんは。
1: La météo pour ce mardi 22 septembre, la période calme et anticyclonique se poursuit pour ce premier jour de l'automne. Le soleil domine largement avec des températures plus dignes de l'été que l'automne. Les températures pour ce mardi, 12 degrés sur Lille, 12 degrés également pour Paris et Strasbourg, 13 à Cherbourg et Brest, 13 également pour Lyon, 14 à Toulouse, 15 degrés pour Biarritz et Bordeaux, 17 à Nice et 20 degrés pour Ajaccio et Perpignan. Et pour ce mardi après-midi, 20 degrés sur l'Alsace, 21 sur les Hauts-de-France, 22 sur la Normandie, 23 degrés sur la région parisienne, 24 en Bretagne et en Bourgogne, 25 degrés sur le centre-val de Loire, 26 à 27 sur les Pays de la Loire, 27 à 29 degrés sur la Nouvelle-Aquitaine, entre 27 et 29 également le long de la Méditerranée et 30 degrés pour l'Occitanie.
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0: dans les épisodes précédents.
1: Bon, du coup, c'est quoi notre prochaine...
2: Alors, la prochaine fois, je pense que je vais parler d'un manga aussi assez vieux, 98, et qui ne comporte qu'un seul volume. Ça s'appelle Quartier Lointain, et ça parle de remonter dans le temps.

0: Bonjour, bonsoir et bienvenue à tous dans un nouvel épisode de Culte de... Non, c'est pas celui-là. Bonsoir à tous, bonjour, bienvenue dans un épisode des Mangateux dans lequel nous retrouverons comme d'habitude notre ami Anthony. Comment ça va Anthony ?
1: Salut Seb, ça va et toi ?
0: Bah écoute, pressé d'être en vacances, la preuve, je me crois encore dans mon, enfin dans notre ancien podcast, même si j'espère que Florent nous pardonnera de dire que c'est un peu le nôtre aussi.
1: Ah, il me manque ce podcast.
0: J'espère qu'il reviendra un jour, j'espère.
1: Qui sait ?
0: Bon, c'est pas le tout, mais apparemment on a quand même une émission à tourner aujourd'hui, et de mémoire, c'est toi qui t'y colle.
1: Oui, oui, c'est bien moi.
0: Et bah dis-moi, de quoi tu vas nous parler aujourd'hui ?
1: Alors mon cher Sébastien, aujourd'hui on va parler d'un manga en deux volumes qui se nomme Quartier Lointain.
0: D'accord, et ben ça tombe bien parce que je ne connais pas du tout. Donc tu peux me raconter n'importe quoi.
1: Bah en fait c'est moi qui l'ai écrit comme ça en seconde, voilà, je parle de ma vie.
0: Impeccable, dans un quartier lointain où tu te prostitues. Non, c'est pas ça.
1: Trop loin. Arrête de spoiler.
0: Bon, eh ben, écoute, j'ai hâte de découvrir ça.
1: Eh ben, c'est parti.

0: Donc aujourd'hui, je vais vous parler, comme je l'ai dit juste avant, de Quartier Lointain, qui est un manga de Jiro Taniguchi. C'est un manga du genre seinen, et comme le reflète son nom, c'est une œuvre plutôt tranquille. On est le 9 avril 1998, et l'histoire est celle de Hiroshi Nakahara, un homme de 48 ans. Après une grosse cuite qu'il s'est pris la veille, il se réveille dans un train qui, au lieu d'aller chez lui, le ramène. Oui, ça concorde bien avec ce qui va se passer tout à l'heure, je pense. Après avoir pris une grosse cuite, il se réveille dans un train qui, au lieu de l'emmener chez lui, le ramène dans sa ville natale. Arrivé à la gare, il décide finalement, en attendant le train du retour, de se rendre sur la tombe de sa mère, qui, en y pensant, est décédée au même âge. Il reparcourt ainsi les rues qu'il connaissait étant jeune, les souvenirs lui remontant petit à petit jusqu'à arriver au tombeau familial. Ressentant comme un tremblement de terre, Hiroshi a un espèce de vertige, puis trébuche. Se sentant bizarre, il trouve son corps plus léger, ne retrouve plus ses affaires dans le cimetière, et se demande pourquoi il n'a pas les mêmes vêtements. En redescendant en ville, les ruelles ont changé, les gens aussi, puis, voyant son reflet dans le miroir, il se rend compte qu'il a rajeuni à l'âge de ses 14 ans. Mais pas que lui, le quartier aussi, tout est redevenu comme il y a 34 ans.
1: Ça a l'air trop bien.
0: Comment ça a pu arriver? C'est impossible. Et puis il y a sa femme, ses deux filles. Qu'est-ce qu'elles sont devenues? Il est en train de rêver ou c'est réel? Tentant de comprendre, il se retrouve devant sa maison d'enfance et se retrouve de nouveau face à sa mère, sa sœur, sa grand-mère, puis son père qui disparaîtra lorsque l'été arrivera dans 4 mois. Donc en gros, pas ses yeux.
1: En gros, tu veux dire que là, pour le coup, il a les souvenirs, la conscience de son âge adulte alors qu'il est revenu dans son corps en fait.
0: C'est exactement ça.
1: D'accord.
0: N'en croyant pas ses yeux, il va quand même devoir faire avec pour l'instant et retourner au collège avec son esprit de quarantenaire.
1: Okay.
0: Donc oui, comme tu l'as signalé, en fait, il rajeunit à ses 14 ans, mais il garde son esprit d'adulte.
1: Ça a l'air quand même vachement pratique. C'est un truc que j'ai toujours... Tu sais, en vrai, hein, pour le coup, c'est pas du tout pour essayer de donner de l'eau au moulin, hein, mais c'est un truc que j'aurais trop aimé pouvoir faire ça. Genre retourner des années en arrière et en ayant la conscience de ce que t'as fait, ta vie et tout, pour pas forcément pour changer des trucs, mais au moins pour l'appréhender un peu mieux ou ce genre de choses.
0: Ah mais clairement, et c'est une des choses qui est abordée dans le manga, et je pense que c'est ce que beaucoup de monde, en vrai, en vieillissant, on finit par se dire, est-ce que j'aurais mieux fait, bon, une connerie, est-ce que j'aurais dû prendre allemand à la place d'espagnol, est-ce que comment j'aurais pu faire pour parler mieux à cette fille, etc., etc.
1: Et c'est un petit peu dû enlever ce poids quand j'étais à la salle de sport, ça m'aurait évité de me faire mal au dos.
0: Est-ce que finalement le rugby de façon intensive c'était une bonne idée? Je sais pas. Et toi Seb, du coup, est-ce que tu as déjà lu des œuvres sur le voyage temporel?
1: Alors oui, mais pas du tout du même tonneau. Je pense à un autre one shot en manga qui est basé sur le film, tu sais, avec Tom Cruise là, qui est dans un, qui fait un espèce de jour sans fin avec un espèce de mécabot.
0: Oui. Oui, je vois. J'ai pas le nom en tête là, mais oui.
1: Et ben ça, c'est adapté aussi en fait à la base en manga. C'est un,
0: ah ouais,
1: c'est un truc en deux tomes. Ouais. Mais j'en parlerai la prochaine fois, tiens.
0: C'est Edge of Tomorrow, non?
1: Oui, c'est ça. C'est exactement
0: c'est ça.
1: Ouais. Et ben en fait il y a un manga qui est pareil en deux ou trois tomes je crois, faut que je le retrouve, mais qui est dans la bibliothèque et je l'avais acheté juste après la sortie du film, et c'est le même concept. Mais
0: d'accord,
1: du coup là ça ressemble pas exactement à ce que toi tu racontes là. Un truc comme ça à part le jour de la marmotte, non.
0: Bah le jour de la marmotte qui a un truc une boucle, c'est une boucle carrément.
1: Ah, c'est une boucle temporelle.
0: Du coup ouais. Du coup, juste pour en citer deux trois autres, on a Erased, je sais pas si tu connais. Pareil, c'est un homme qui retourne, qui arrive à retourner, en fait, lui c'est volontaire, il arrive à retourner à son âge d'enfant.
1: Ouais.
0: Et en fait, il se rend compte que quand il était enfant, il y a une camarade qui s'est fait enlever et qui a été retrouvée morte. Et du coup, il essaie de savoir en fait ce qui s'est passé en retournant en enfance. Et pareil, il garde son esprit d'adulte.
1: Et c'est un livre.
0: C'est un manga et bon, j'ai pas lu, j'ai vu l'animé.
1: D'accord.
0: Et c'est un très bon animé que je conseille. Qui est en 12 épisodes, hein, quelque chose comme ça, il n'y a pas grand chose. Plus récemment, on a Tokyo Revengers. Bon, là, j'ai pas regardé, mais c'est pareil. C'est un homme qui retourne dans son corps de lycéen, dans une guerre de gang. Ouais.
1: Je me suis pas laissé emporter là pour le coup, j'ai pas regardé, mais ça peut être intéressant vu comment tu le présentes.
0: Tokyo Revengers, j'ai regardé un ou deux épisodes et puis malheureusement j'ai pas accroché.
1: Moi j'ai eu un peu de mal avec la dessin aussi.
0: On a Orange, un manga qui s'appelle Orange, où là c'est une jeune fille qui reçoit des lettres de son elle futur, mais là je l'ai pas vu. Je l'ai pas vu le machin.
1: Ok.
0: Mais ça avait l'air assez. Ça avait l'air bien noté sur pas mal de sites. Et un dernier, ça s'appelle Zipang. Et ça aussi, c'est un manga que j'ai vu au CDI quand j'étais plus jeune. C'est l'histoire d'un navire moderne de la flotte japonaise qui se retrouve en pleine Seconde Guerre mondiale.
1: Je sais pas si
0: Donc,
1: ça parle ou pas ça.
0: bon, j'ai jamais lu la fin d'ailleurs, mais du coup, maintenant, il faudrait que je me repenche un peu plus dessus. Pour en revenir à Quartier Lointain, le manga est en deux volumes, et évidemment, avec les dernières éditions, en un seul intégral. Il est sorti en 98 au Japon et en 2002 en France aux éditions Casterman.
1: Il se trouve encore aujourd'hui ou faut aller vraiment le chercher sur des trucs de niche?
0: En vrai, je pense qu'il se trouve encore aujourd'hui parce que le manga a très bien fonctionné en France. La plupart de ses œuvres, j'en parle tout à l'heure, ont très bien fonctionné en France, contrairement au Japon, où son style était un peu trop lent et il s'est pas vraiment beaucoup fait connaître là-bas.
1: D'accord.
0: Mais à l'international, ça a bien marché. La BD, car en France, l'œuvre est éditée à la française, de droite à gauche. Elle a reçu plusieurs prix à l'international au Japon, en Italie, en France et en Allemagne. Il y a même eu une adaptation au théâtre, et même un film français en 2010, réalisé par Sam Garbaski. Donc le film, il est vraiment tourné, il est tourné en Auvergne-Rhône-Alpes, je crois. Et
1: D'accord.
0: pareil, c'est que des acteurs français, mais l'auteur. Il était invité pendant le tournage pour donner des conseils et donner un petit peu son avis là-dessus.
1: C'est marrant quand même.
0: Ah, mais clairement. Parlons un peu de l'auteur, parce que je suis sûr que vous avez peut-être entendu au moins une de ses œuvres. Jirō Taniguchi, c'est un auteur de seinen et de Gekiga, qui est un terme désignant les drames, et il est né en 1947. Il naît dans une famille assez pauvre avec ses deux frères aînés. Son père est tailleur, comme dans Quartier Lointain, et sa mère a divers petits boulots. Il est marqué à 4 ans par la perte de leur maison dans un grand incendie survenu dans la ville de Tottori en 1952, chose qu'il relatera encore une fois dans une de ses œuvres, Le journal de mon père. Je ne sais pas s'il a copié Marcel Pagnol, mais on n'est pas loin.
1: C'est possible, ça y ressemble en tout cas.
0: Bon. Lecteur de manga dans sa jeunesse, toi-même tu sais, hein, il s'intéresse au genre seinen et Gekiga petit à petit, et il quitte la maison à 18 ans pour Kyoto, pour finalement se rendre compte que ce qu'il aime, c'est dessiner des mangas. Il monte jusqu'à Tokyo, où il devient assistant pendant 5 ans. Il publie son premier manga dans les années 70, il fait quelques mangas érotiques, puis il devient l'assistant de Kazuo Kamimura, qui est un grand auteur, dont je n'ai malheureusement pas le temps de vous en dire plus, mais dont Taniguchi tiendra toujours en grande estime. Et en 74, il découvre le style de la BD européenne, et il devient fan de l'auteur français Cocorico, Jean Giraud, alias Mobius, pour les intimes. Alors, je ne sais pas si vous le connaissez, moi de nom je ne le connaissais pas comme ça, mais en fait, c'est l'auteur de la BD de western Blueberry. Peut-être que
1: D'accord.
0: Blueberry, vous en avez entendu parler. Il y a eu un film avec Cassel, bon, ça je ne le conseille pas. Et de plusieurs BD de science-fiction. Il a aussi aidé à la conception sur des films comme Alien et Tron. Et il est l'un des fondateurs de la maison d'édition Les Humanoïdes Associés, qui est éditeur du magazine Metal Hurlant, que vous avez sûrement entendu parler.
1: Ça va, ça j'ai entendu parler, c'est bon.
0: Voilà. Donc, Jirō Taniguchi, bah, il adore son travail à Moebius. Jean Giraud, et il ira même jusqu'à travailler avec lui sur le manga Icare. Il découvre donc la bande dessinée européenne, le style net, diversifié, va l'influencer, notamment celui nommé Ligne Claire, qui est le style de dessin de Tintin, pour faire simple. Pas Tintin, Tintin.
1: C'est pas grave, on te pardonne le lapsus.
0: Donc en 80, Taniguchi il prend son indépendance et il s'associe avec des scénaristes comme Natsuo Sekikawa pour des histoires de policiers ou d'aventures dont les œuvres seront grandement appréciées au Japon. Notamment un nommé Autant de Botchan, qui est un manga historique sur la Meijin dont j'ai vu le nom apparaître plusieurs fois, mais je ne
1: Pareil.
0: l'ai pas lu malheureusement. Et dans les années 90, il se concentre sur les choses de la vie quotidienne et les relations humaines, et c'est là que sort entre autres Quartier Lointain. Il aime bien parler de la relation entre les hommes et la nature, et en 2000, il adapte en manga un certain roman qui a même eu droit à un film dont vous avez peut-être là entendu parler, et qui se nomme Le Sommet des Dieux.
1: Je vais te décevoir, mais ça, que j'ai pas vu.
0: Non, ça parle d'alpinisme. Ah. Et du coup, même si c'est assez connu, c'est en 2012 que le public japonais le reconnaîtra avec l'adaptation de son manga Le Gourmet Solitaire. Et malheureusement, il nous quittera en 2017, à l'âge de 69 ans, des suites d'un cancer, alors qu'il commençait une nouvelle œuvre. Bon, voilà assez pour notre auteur. J'espère ne pas avoir été trop long. Et encore, j'ai pas approfondi, car on verra ça en deuxième partie avec une analyse de Quartier Lointain.
1: Non, mais par contre, ce qui est surprenant, ouais, c'est qu'effectivement, comme tu dis, c'est quelqu'un qui passe un peu sous les radars par rapport à ses propres œuvres, mais qui a quand même pas mal collaboré avec d'autres personnes et qui a eu son impact dans le monde du manga, quoi.
0: Ah ouais, le gars a eu pas mal de prix. Il est venu en France, comme j'en ai dit tout à l'heure, il est venu en France pour le film. Mmh. Il y a eu l'adaptation théâtrale franco-suisse. Et le manga a vraiment bien marché. J'ai pas pris les chiffres, mais si, en France, il a bien marché, le machin.
1: Non, mais j'ai vu, ouais, prix d'excellence, prix du meilleur scénario, c'est pas mal, hein.
0: Donc voilà pour cette première partie. Et on verra la suite après, et en attendant, Seb, je te laisse t'occuper de la petite pause digeste.
1: Avec plaisir.

0: Bon, bah, comme on en avait déjà discuté la dernière fois, je vous avais promis de revenir un petit peu sur le phénomène de l'alcool au Japon, mais j'avais uniquement parlé précédemment de la diversité du saké et du nombre de brasseries qui étaient en nette diminution. Bon, là aujourd'hui, je voudrais juste étendre un petit peu le sujet, mais sans forcément approfondir, hein, puisqu'on n'a que quelques minutes et je pense que vous avez aussi hâte de connaître la fin de la chronique d'Anthony
1: En vrai,
0: sur le sujet. Non, l'alcool, c'est cool!
1: l'alcool, c'est cool. Non, on retire ça.
0: Avec modération,
1: C'est juste
0: avec
1: que.
0: modération.
1: Avec modération. C'est juste que, comme je l'ai dit au tout début, c'est le manga, il a un seul tome. Ça va. Aujourd'hui, je pense que ça sera rapide. Donc, si tu veux broder, il n'y a pas de souci.
0: Alors, je ne vais pas broder des masses, mais on va quand même en parler un petit peu. Je vous avais dit qu'effectivement, l'alcool était quand même en déclin. Enfin, la consommation de saké au Japon était quand même en déclin, parce que ça ne prenait pas tout simplement auprès des jeunes. D'ailleurs, je pense que même en France, on a les mêmes chiffres, hein.
1: Oui.
0: On a une baisse de consommation de l'alcool, bravo à vous.
1: De l'alcool, du tabac, il y a une légère baisse. Enfin, légère. Il y a une baisse.
0: Bon, je pense que si tu regardes sur les 50 dernières années, on doit quand même pas trop mal s'en sortir sur les 10 derniers.
1: Je
0: Mais
1: pense que
0: bon,
1: oui.
0: ça c'est un détail. Là où on est quand même sur quelque chose de particulier, c'est que bah, contrairement aux autres campagnes possibles et imaginables, le Japon, lui, a carrément lancé une campagne gouvernementale pour relancer la consommation de l'alcool. Mais du saké, hein, pour inciter les jeunes, en fait, le public cible.
1: Buvez!
0: Non, mais c'est clairement ça, le public cible, c'est entre 20 et 39 ans, tu vois, pour qu'ils consomment davantage d'alcool.
1: Je crois que j'avais vu un truc là-dessus, ouais.
0: Parce que quand même, depuis 95, faut dire qu'ils ont une chute de la conso qui est de 25%.
1: Ah
0: Donc,
1: putain!
0: mine de rien, ça commence à jouer, hein, donc...
1: Ah mais la jeunesse, mais qu'est-ce qu'ils font?
0: Ouais, mais c'est ça, mais c'est... Alors pour autant c'est assez paradoxal, parce que bien sûr, t'as quand même le ministère de la Santé qui continue de rappeler les dangers de l'alcoolisme, et que même s'il y a des enjeux économiques importants, parce qu'il y a quand même une fiscalité sur la consommation de l'alcool, c'est évident aussi. Ça reste justement un peu l'ambivalence du truc. C'est un peu comme pour nous en France, si le vin rouge et le vin blanc commençaient à beaucoup moins bien se vendre, bah, on se poserait la question, j'imagine, dans les hautes sphères, de refaire une culture. Enfin, on se poserait la question, j'imagine, de faire un côté plus joyeux autour de
1: Ouais.
0: l'alcool que cette vision qu'on a aujourd'hui de dire, bah non, justement, il faut pas consommer, c'est pas bien.
1: Ah, ça
0: Faites
1: serait vrai
0: attention, pensez à votre santé. T'imagines le twist alors que nous on
1: ouais.
0: aurait connu ça pendant toute notre vie, en mode toutes les pubs, tu les connais par cœur, de la sécurité routière qui sont ultra trash justement sur le sujet. Enfin, si vous avez. Enfin, je sais, j'avoue, je regarde plus trop la télé aujourd'hui, donc je sais pas quel spot passe. Dites-nous dans les commentaires s'il y a encore des pubs sur la sécurité routière qui sont incroyables. Mais je vous jure que nous, dans les années 90 et 2000, on a vu des trucs, mais. Clairement, c'était glauque à souhait, quoi. Les pubs étaient tellement travaillées et tellement dures que. Perso, moi, ça
1: Maintenant,
0: m'a
1: ils sont plus
0: fasciné.
1: sur la drogue, mais pas tant que ça sur l'alcool en vrai.
0: Ah ouais, non, parce que l'alcool, c'était incroyable. Enfin, les publicités ultra morbides. Enfin, ça, pour le coup, pour retourner sur le Japon, c'est aussi un sujet sur lequel ils sont quand même très vigilants. Il y a une sensibilité, des campagnes de sensibilisation qui sont faites au Japon. Il y a vraiment une tolérance zéro au niveau de l'alcool au volant et même à vélo. Il y a vraiment un truc très très strict en fait. Même si la cible, on l'a rappelé tout à l'heure, c'est 25-39, à aujourd'hui en fait, il y a vraiment pas d'alcool pour les mineurs, pas pour les femmes enceintes, comme chez nous, hein, mais même pour les conducteurs et à vélo. C'est vraiment le zéro, enfin, c'est le zéro absolu quoi.
1: Tu conduis un vélo, hop.
0: Ah ouais, non mais c'est cuit, tu peux pas, t'as pas le droit.
1: C'est un rouleur, monsieur, c'est un véhicule. Descendez de là.
0: Et ce que je trouve assez paradoxal, justement, par rapport à tout ça, c'est que, tu vois, il y a quand même cette culture, quand tu... Enfin, je sais pas si toi t'as vu quand même beaucoup de films japonais, vraiment, j'en ai vu quelques-uns perso, et vraiment, quand tu les vois, ils se mettent des mines. Enfin, ok, dans les films français, tu les vois boire et qu'ils ont un bon coup de... Enfin, ils ont un bon lever de coude. Mais
1: Bien
0: alors...
1: décidé.
0: Ouais, non mais... Oui, bon, c'est sûr, si tu prends celui-là, c'est évident. Mais je trouve que généralement, il y a... dans les films japonais, si t'as vraiment un passage sur l'alcool, ils se mettent des races, mais c'est ultra festif, très joyeux, ils crient partout, enfin, il faut qu'ils se roulent sous la table et qu'ils vomissent, limite, c'est... Enfin...
1: J'ai pas vu énormément de films japonais, du coup, plus des animes. Mais oui, t'as déjà cette culture, entre guillemets, cette culture, mais cette idée que après le taf,
0: c'est exactement
1: Les gens du bureau vont boire un coup, mais ils boivent jusqu'à 4h du matin et ils finissent complètement raides.
0: C'est parfait que tu parles de ça en disant que justement après le travail ils vont boire un coup, parce que t'as une série que je recommande qui s'appelle Tokyo Vice, où c'est flagrant. À chaque fois, en gros, il y a ce côté on a bien travaillé, on a eu une journée très difficile, parce que vous savez que les Japonais sont pas aux 35 heures non plus. Et en sortie de bureau, c'est vraiment le ce que tu disais, c'est on a bien travaillé, on a bien mérité notre journée, donc là on va aller boire un coup, on va se retrouver au bar. Si c'est un truc qu'on retrouvait dans les films plus anciens français, aujourd'hui je trouve que ça a un petit peu disparu tout ça justement. Là par contre au Japon, c'est toujours dans l'idée, et pour avoir eu le privilège d'aller à Tokyo ou à Kyoto, surtout à Tokyo en fait en période d'Halloween, ils se mettent des caisses. On va pas se le cacher. C'est... Vous trouverez plein de vidéos sur internet de japonais ivres, de salarymen ivres dans la rue qui se mettent des mines pas croyables et qui finissent complètement rabattes en plein milieu de la rue à dormir par terre, à essayer de cuver. Et je trouve ça d'autant plus choquant par rapport à la façon dont est structuré le pays, c'est-à-dire que c'est vraiment... Il n'y a pas un papier par terre, c'est propre, les gens sont polis les uns envers les autres, ils se font des courbettes de partout. Et à côté, par contre, ils se déchirent la tronche quand ils sortent du boulot. Et tu sens que c'est la libération, quoi. C'est un peu comme les années médecine où t'as tabassé pendant des mois et du coup, quand tu fais la fête, tu fais vraiment la fête, tu vois.
1: Ouais, je vois, complètement. Sauf que eux, ils font ça tous les soirs, du coup.
0: Alors, peut-être pas tous les soirs, je veux pas non plus faire de clichés sur la majorité, mais j'ai juste trouvé que la présence justement et la consommation de l'alcool était pas si raisonnée que nous. Et après, j'en avais discuté avec un pote, c'est peut-être un mythe, hein, mais qui m'a dit qu'en gros, eux, la chance qu'ils avaient, c'est qu'ils pouvaient faire ça en semaine, parce qu'ils métabolisaient pas comme nous au niveau de l'alcool. C'est-à-dire qu'en gros, nous, les enzymes qui font mal au crâne le lendemain matin, là, tu sais, la vieille gueule de bois qui fait que t'es incapable d'aller bosser. Et bah chez eux, c'est largement atténué par rapport à nous. Donc en fait, l'alcool monte très très vite chez eux. Et c'est vrai que maintenant, on avait pris une cuite avec un japonais dans un izakaya perdu dans Matsumoto de mémoire. Et vraiment, lui, il était monté très très haut par rapport à nous, même si on était quand même bien, bien cuit aussi. Je le rappelle toujours avec modération. Nous, on est majeur, on a le droit. Mais par contre, en fait, eux, le lendemain, ça va. Toi, t'as la vieille barre sur le crâne, t'en peux plus, faut pas qu'il y ait un bruit, faut pas qu'il y ait trop de lumière, et tu peines à décuver, alors eux, c'est limpide, quoi. Ils ont passé une nuit d'enfer, ils sont endormis sur le trottoir, mais t'inquiète, le lendemain, ils sont capables d'aller bosser.
1: Tu déconnes.
0: Mais alors, je saurais plus exactement t'expliquer pourquoi, mais c'est une réalité.
1: Tiens, il y en a, ils ont de la chance.
0: Alors, je sais pas si c'est de la chance, mais c'est vraiment différent, quoi.
1: C'est pratique. Tu bois. Bon, t'es dans le mal au début, et après, ça part très vite. Et après, tu peux recommencer le lendemain, avec tes collègues.
0: Après, je t'avoue que je sais pas, hein, on est peut-être plus sur une légende urbaine, mais... Quoi qu'il en soit, je trouve ça assez impressionnant si c'est un mythe, que le mythe est pris, tu vois. Parce que je suis pas... Enfin, même si toi, t'en avais peut-être pas la connaissance, c'est un truc que j'ai entendu plusieurs fois autour de moi, et bon, j'ai pas eu l'occasion de l'expérimenter en accompagnant un salaryman le lendemain matin au travail. Mais tu vois que, ouais, c'est... Bah, c'est un délire, quoi. Après, je pense qu'il y a aussi ce côté, ils ont une culture de la prévention, genre ils font quand même vachement gaffe à leur santé, ils ont toujours un moyen de, genre t'es malade, tu prends un patch, t'as une boisson.
1: Ouais, ils ont plein de petits trucs par rapport à ça, ouais.
0: Ouais. Et là, j'ai fait une toute petite recherche vite fait, et en fait, les mecs, ils ont une panoplie dans les combinis de boissons et de compléments alimentaires qui permettent de limiter les effets de l'alcool. Genre là, t'en as un, ça s'appelle le Ukon no Shikara. C'est à base de curcuma, et apparemment ça a des propriétés antioxydantes et anti-inflammatoires. En gros, ça doit éviter un petit peu la gueule de bois.
1: Je sais qu'ils ont des trucs pour ça, mais...
0: T'as l'hépalyse aussi qui permet justement de soutenir les fonctions hépatiques, donc d'assimiler plus vite, j'imagine. T'as des trucs un peu plus obscurs, genre des mélanges à base de ginseng, de réglisse, de prunes marinées. Enfin, c'est très
1: avec bizarre. Un peu de saké.
0: Du coup, je propose qu'un jour on essaye quand même de parler un petit peu de ce qu'on peut trouver dans les combini et dans les distributeurs, parce que franchement, j'ai vu des trucs dans les boissons aussi, c'est incroyable quoi. Du jus de palourde,
1: des algues.
0: Oui, des algues, des insectes, mais genre un peu exotiques et tout, très chelou. Enfin, il y a vraiment de tout quoi.
1: Dans les combini, des insectes, j'ai pas vu ça.
0: Alors, pas dans le combini, dans un quartier qui. Oh, je me souviens plus comment ça s'appelle aussi, ça.
1: Ouais, t'inquiète.
0: Je crois que c'est à Nakano Broadway.
1: Ils ont tout là-bas, oui.
0: Non, mais t'as une machine où, justement, pas, c'était vraiment tous les insectes venimeux possibles et imaginables qui étaient dans la petite machine, le vending machine où tu mets ta thune. Ça m'a surpris, je me suis dit, mais vraiment, tu peux vraiment acheter n'importe quoi, n'importe où ici.
1: Je te laisserai goûter.
0: Mais ça ira, je pense. Donc voilà, c'était ma petite minute pas forcément hyper sérieuse. Par contre, ce qui est sérieux, c'est qu'effectivement, on doit quand même limiter sa consommation d'alcool. Justement, si un jour on réussissait à les battre, ce serait pas mal. Enfin bon, je pense que tant qu'on sera accroché à la Bretagne, ce sera compliqué. Et puis bah, je vais te laisser.
1: On vous aime bien les Bretons.
0: Oui, on vous aime bien les Bretons, ça va. Et puis, ben Anthony, je vais te laisser poursuivre ta chronique, si tu le veux bien.
1: Ok, merci.
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1: Alors, nous voilà de retour dans notre quartier lointain. Seb ?
0: Oui ?
1: Si tu retournais à l'âge de tes 14 ans, avec ton esprit d'adulte, qu'est-ce que tu ferais ?
0: On est en quelle classe quand on a 14 ans, normalement ?
1: 14, on doit être vers la troisième.
0: Qu'est-ce que je ferais? Ben, je me dirais de pas m'inquiéter pour la suite, que ça va rouler, et puis que bon, c'est qu'une étape, quoi. Ouais, c'était pas très très glorieux, là, cette époque-là, là, le 14-15 ans, ça a pété le feu.
1: Je peux comprendre, à mon avis, t'es sûrement pas le seul.
0: Bah, puis sans rentrer dans les détails, je venais de déménager, donc c'était pas. Tu étais nouvel arrivant dans un nouveau collège, tout le monde se connaît déjà depuis le début, donc c'est un peu chelou quoi.
1: Ouais, je comprends tout à fait. Mais du coup, oui, c'est exactement ce que le manga parle un petit peu. Jiro Taniguchi, pour revenir déjà à l'idée, et il a d'abord fait une espèce de rêve où il déclarait sa femme à son amour d'enfance. Et après, il a brodé l'idée. Donc, comme toi, si je remontais le cours du temps, est-ce que je pourrais profiter de tout ce que je sais pour changer l'avenir? Du coup, je rappelle vite fait l'histoire pour nos auditeurs. Hiroshi Nakahara, l'homme donc qu'on suit, se retrouve dans son village d'enfance et il a remonté le temps de 34 ans et se retrouve avec son corps d'ado mais son esprit de quarantenaire. Il croit d'abord que c'est un rêve, mais il se retrouve dans sa maison familiale avec ses proches dont il va nous spoiler hein, leur futur et espère que le lendemain, bah, ça sera terminé. Et non! Sauf que bah, Hiroshi, il est marié, il a deux filles, et il est inquiet au début. Enfin,
0: ça semble logique.
1: Ça semble logique. Il croit qu'elle l'attendent. Mais en vrai, il n'en sait rien, vu qu'il est dans le passé. Alors on fait quoi en attendant? Bah, on fait avec. Hein. Tu sais pas comment c'est arrivé, mais tu dois te retaper tes cours, tes instits, tes potes, et avec ton cerveau d'adulte, bah, tu analyses un peu plus la situation familiale. La mère qui prend soin de la grand-mère, le père qui travaille beaucoup, et la petite sœur qui a des rêves plein la tête, mais dont le futur est bien plus terre à terre. Bon, du coup, on fait ce qu'on peut. Et comme papa, il va partir acheter du lait, autant essayer de faire quelque chose, quoi. Vous aurez compris, à part le voyage dans le temps, on est sur une histoire très terre-à-terre. Pas de magie, pas de combat, pas d'expérience scientifique chelou. Non, juste des tranches de la vie quotidienne et de relations entre les personnes et notre protagoniste.
0: Encore une fois, de l'émotionnel, voilà.
1: De l'émotionnel. Tout le monde se l'est déjà dit. J'aurais dû dire ça, j'aurais dû faire comme ça, c'est là que j'aurais dû faire quelque chose. Big Flo et Oli, on en fait une chanson. je la mettrai pas parce que je l'ai trop entendu. Et le manga, bah, il prend place dans les années 60 du Japon, et Hiroshi retrouve un quartier dans lequel il n'était pas allé depuis la mort de sa mère, elle qui les avait élevés seuls avec sa sœur quand son père a disparu. Il là, évidemment, il les retrouve tous, il est ému, il pleure, et d'un coup, bam, bah, c'est un peu Hiroshi, qu'est-ce que t'as? Arrête de faire l'imbécile, viens à table. Une nostalgie ouais. soudaine qui, je pense, viendrait à toute personne si celle-ci aime sa famille.
0: Ouais, mais je vois ce que tu veux dire. En fait, il se retrouve dans la situation où lui, comme il sait déjà ce qui va se passer, et qui, bah, c'est normal d'avoir cette émotion-là, alors qu'au final, eux, pour eux, c'est une journée lambda, et ils interagissent comme si bah, c'était une... Oui, c'était la continuité d'hier.
1: Et du coup, t'as tout ça qui remonte. Hein. Il les voit, et du coup, mon père, il va partir. Ma mère, elle va décéder à l'âge que j'ai. Ma sœur, bah, elle veut devenir actrice ou danseuse, etc. Elle va finir mère au foyer, etc.
0: Bon. Tu veux dire que mère au foyer, c'est pas une bonne situation ?
3: Mais vous savez, moi, je crois pas qu'il y ait de bonnes ou de mauvaises situations. Bah, si je devais résumer ma vie aujourd'hui avec vous, je dirais que c'est d'abord des rencontres.
1: Mais on n'est pas là pour parler de ça. Je ne critique pas du tout mère au foyer.
0: J'essaie juste de le mettre mal à l'aise. Tout va bien, tout va bien.
1: Et du coup, elle avait plein de rêves et elle finit comme ça. Tu vois ce que je veux dire?
0: Ah oui, non mais ça se comprend, t'es un peu loin de tes ambitions, quoi.
1: Hiroshi redécouvre son corps d'enfant, hein. Du coup, son cerveau n'est pas le même. Et du coup, il se sent plus souple, moins lourd. Et il se sent plein d'énergie. Et même en cours, son esprit de 48 ans, et bah, du coup, c'est d'une grande aide pour cette âme matière. Et il va y retrouver, du coup, ses camarades. Mince, lui, il va mourir dans un accident de moto. Ah. Lui, il cache des revues porno. Lui, il veut devenir écrivain. Elle, elle souhaite partir étudier à l'étranger. Bah, du coup, c'est compliqué de pas passer pour un fou. Comment faire pour aider sans paraître trop familier?
0: Bah, faut rien dire.
1: Faut rien dire, sauf que bah, c'est un peu un boulet dans le manga. Pour la première fois chez un ami, il écarte des livres, il prend la bouteille d'alcool qui est juste derrière. Bah, comment tu savais qu'elle était là? Bah, tu m'en avais déjà parlé? Bah, non. Ah, bon, bah... hasard de dingue.
0: Oui, je vois bien le sens de la propos.
1: Du coup, est-ce qu'il peut aider? Et s'il aide, est-ce qu'il va changer le futur qu'il a déjà fait? Et si c'est le cas, est-ce qu'il reverra sa propre famille? Bref, on oscille entre le mal-être un petit peu psychologique de l'adulte et l'insouciance de retrouver son corps d'enfant. Et ça, c'est pendant un premier temps. Car après quelques jours, ben, autant en profiter, hein, avoir de meilleures notes, bien se faire voir par les profs, par les autres camarades, mais et même parler à la plus jolie fille du bahut qui t'adresse la parole, ce qui n'était pas arrivé la première fois. Et puis il y a les bêtises aussi, hein, se rendre chez son pote, se taper dans le whisky, oublier qu'on tient pas l'alcool, à 14 ans surtout.
0: Oui, c'est pas le même métabolisme là pour le coup.
1: Se rendre dans un resto alors que c'est interdit aux fumeurs, aux mineurs, désolé, j'ai répété avec le mot d'après. Fumer avec la racaille du collège et sortir des rêves des années 90 alors qu'on est dans les années 60. Aïe, t'es un peu bizarre, mec. Et lui, comment il ressent tout ça? Bah, ça passe aussi par pas mal de réflexions, d'incompréhension. Parler au cliché de la jolie jeune fille de la classe, oui, mais il a plus de 40 balais, c'est une gamine pour lui, c'est bizarre.
0: Oui, c'est un peu dérangeant, c'est sûr.
1: C'est un peu dérangeant, et surtout qu'il a des filles. Et quand il parle à ses proches avec des mots d'adulte, ben, ça peut paraître chelou, là aussi.
0: Bah ouais, parce qu'il est beaucoup plus éloquent.
1: Bien sûr, il te sort des mots, il te sort des trucs, il n'agit pas comme un enfant de 14 ans, en fait, il est plus à l'écoute, il répond. Alors qu'un enfant de 14 ans, en vrai, enfin, moi j'étais plutôt... On s'en fout un peu de tout ça. Et du coup, ça c'est pour la première partie. Dans la deuxième partie du manga, qui s'annonce un peu plus sérieux, il voudrait faire en sorte de comprendre pourquoi son père quitte la maison. Alors qu'a priori, ben, et contrairement à d'autres de ses camarades, tout va bien dans la famille d'Hiroshi. Il va essayer de comprendre, découvrir un petit secret familial. À la base, son père ne voulait pas rester dans le coin. Il est le second mari de sa mère, et les années passant, il a jamais pu faire ce dont lui rêvait. Et là, la comparaison avec la vie de père d'Hiroshi, lui-même, elle apparaît un petit peu. C'est un daron qui rentre souvent tard, souvent alcoolisé, hein, comme quoi, on est vraiment dans le bon truc, qui est une attitude typique des costards cravates japonais. Ses filles, plutôt ados, ne lui parlent plus trop, car elles coupent souvent la discussion et il les écoute à peine. Alors que son père à lui, là, actuellement, il est présent, il est sérieux, il est dans la communication. C'est lui qui vient le chercher quand il se prend une cuite chez le camarade. Mais du coup, après s'être pris une baffe, bah, ils en parlent quand même et il dit qu'il va pas en parler à sa mère. Et, viens, on s'arrête, on prend des ramens et on discute. Et finalement, lui non plus, c'est peut-être pas un père parfait. Hein. Lui aussi, il est en train de fuir sa vie future, certes, mais en essayant d'améliorer ce qu'il regrettait.
0: Mais alors, du coup, la question, c'est est-ce qu'à la fin, on sait si ça change quelque chose ou pas ?
1: Est-ce que spoil ?
0: Bah, il s'est sorti il y a longtemps.
1: C'est sorti il y a longtemps.
0: Bon,
1: en 2002. Hein. À la fin, il se réveille et en fait, il retrouve sa femme, il retrouve ses filles. Il a l'impression d'avoir rêvé tout ça. Et il reprend le train de retour après, parce qu'il est quand même allé dans la ville. Mm-hmm. Il reprend le train du retour et il reçoit quand même arrivé chez lui, il reçoit un colis. De ses filles disent « Oh, c'est le colis de tel écrivain, je savais pas que tu le connaissais. » Ben, je le connais pas, je sais pas qui c'est. Et en ouvrant la couverture, il voit le vrai prénom de l'écrivain, et du coup, c'est un de ses camarades de classe dont il disait « Bah, toi, tu vas devenir écrivain. »
0: D'accord.
1: Donc, est-ce qu'il a changé le passé ? Je sais pas, mais il y aurait peut-être un petit truc, oui.
0: Ouais, c'est pas con parce que ça laisse une ouverture, c'est bien qu'ils aient fait ça comme ça, en mode c'est
1: ça
0: pas
1: non plus.
0: Ça change pas, enfin, comment dire, ça a pas changé le cours des choses, mais peut-être qu'un petit peu quand même, enfin, ouais, non, c'est bien.
1: Du coup, pour en revenir, bah, c'est un peu la force du manga. On se retrouve à se demander est-ce que Hiroshi va influencer sa propre histoire, en bien, en mal ? Son père est-ce qu'il va réussir à faire rester son père ? Est-ce qu'il va créer un paradoxe et faire débarquer le visiteur du futur ?
0: Non, est-ce que non, McFly non. va arriver sur... Non, c'est bon.
1: On est dans la nostalgie pure, les regrets, les remords des personnages. Est-ce qu'ils ont raison ? Est-ce qu'ils ont tort ? Ben, en fait, oui et non. Est-ce qu'on peut faire mieux ? Ou alors, c'est le destin, on n'y peut rien ? Bref, sujet. Comment accepter le temps qui passe ? Vous avez 4 heures.
0: Ouais.
1: Voilà, je vous laisse un peu de temps.
0: Je trouve ça vraiment important que dans l'histoire il se soit limité à dire je travaille que sur la période des 14 ans et je montre pas si ça a une influence ou pas. Je trouve ça chouette.
1: Je pense que c'est là qu'il a expérimenté pas mal de choses. Et puis le marqueur, le truc marqueur, c'est son père qui part au début de l'été. Et du coup, il sait quand ça arrive, il comprend un peu pourquoi. Et finalement, il arrive à le confronter juste avant que celui-ci disparaisse. Et là, dans une discussion vraiment, entre guillemets, très adulte, hein, son père se demande si c'est bien son fils.
0: Ouais.
1: Celui-ci va lui expliquer, bah, en fait, j'ai été heureux avec vous, je vous aime de tout mon cœur, mais il y a des choses que j'ai pas pu faire, et je pense que c'est le bon moment, en fait, tu es grand, ta sœur, tu peux t'en occuper, ta mère, elle est au courant que ça pouvait finir par arriver. Et du coup, il y a des choses que j'ai envie de faire, que je voulais faire, j'ai pas pu, et c'est le bon moment.
0: Donc je vais acheter du lait.
1: Alors,
0: très bien.
1: Je pars acheter du lait.
4: C'était la mode à l'époque.
1: Et à la fin du manga, quand Hiroshi prend le train pour repartir, qui sait qu'il voit sortir du train ? Eh ben, c'est son père. Il en est pas sûr déjà de base, et il voit le train s'éloigner, et lui sur le quai, il peut rien faire. Pour parler un peu du style, comme je l'ai dit au début, Jiro Taniguchi, il aime bien les BD européennes. Et comme ces histoires sont très réalistes, posées, réfléchies, on se retrouve avec un manga qui ressemble à un roman illustré, avec des cases bien découpées, parfaites, avec un scénario bien lisible. Des décors, des environnements et des personnages très posés, bien détaillés, mais avec un trait fin. Des cases qui sentent la nostalgie à plein nez. Et je dis ça alors que j'ai pas 40 ans. Hein.
0: Ouais, enfin bon, on est déjà plus proche de la quarantaine que de la trentaine maintenant.
1: Non, pas moi, pas encore. Le livre en lui-même est édité à la manière française, cela pour permettre au lecteur de ne pas être dérangé dans l'histoire, puis j'imagine aussi pour permettre l'arrivée de nouveaux lecteurs. Et comme j'ai découvert ce manga au lycée, bah, c'est vous dire le vieux qui sommeilleur moi quand j'ai ouvert cette œuvre. Et alors que j'étais à fond dans les mangas de baston, je suis tombé sur cet ovni et j'ai voulu vous en parler aujourd'hui. Le manga est très rapide à lire, donc je vous encourage à y jeter un œil si vous en avez l'occasion.
0: Alors j'ai vu que la couverture pour l'instant, mais ça me fait quand même penser à un style très traditionnel sur la façon de dessiner.
1: Oui, les visages sont assez carrés, comme tu disais, un petit peu classique.
0: Bah moi ça me fait penser un petit peu à Monster, à tout ça, tu vois, dans le style. Enfin en tout cas juste sur la couverture, hein, j'ai pas feuilleté, mais c'est. Oui, on est sur une période. Tu dis il est sorti dans les années 2000, mais oui, bah c'est oui. Ça en fait, hein, ça fait très emprunté quand même au très classique de. Ah, j'ai mangé son nom alors que c'était notre première émission. Il a fait Monster et il a fait quoi d'autre aussi à côté, qui est très connu.
1: 20th Century Boy.
0: Voilà. Je trouve que ça ressemble beaucoup.
1: Du coup, sinon ça va m'échapper. Monster qui est de. Eh ben non, parce que là ça me met les boissons. Je couperai ça au montage, tant pis.
0: Eh ben c'est dommage que tu veuilles le couper parce que moi j'ai envie de le laisser. Ça me permet de rappeler que en fait tu as rencontré cet auteur pendant une Japan Expo avec un ami commun et que lors du premier épisode t'as dit que tu ne voyais même pas qui c'était.
1: Non, je vois pas qui c'est. Naoki
0: ouais,
1: Urasawa.
0: Ouais. Donc tu laisseras 7 minutes de gênance, c'est pas grave. C'est mérité.
1: Je voulais juste terminer avec ce petit extrait. Et si c'était ça, l'éternité? Un simple ciel. Immuable, au-dessus des hommes, au-delà du temps. Personne ne devient jamais vraiment adulte. L'enfant que nous avons été est toujours là au fond de nous. Il est comme le ciel. On croit grandir avec le temps. Mais la maturité n'est qu'un leurre. Une entrave à notre âme libre d'enfant. Voilà, c'est une petite réflexion qui s'est faite alors qu'il était assis sur un banc à regarder le ciel, et je trouve ça plutôt joli. Donc voilà, j'en ai terminé avec Quartier Lointain. Mais ayant vu le film Le Sommet des Dieux, et comme je suis quasi sûr d'avoir lu une autre de ses œuvres, il n'est pas impossible qu'on en reparle un de ces quatre. Mais sinon, Seb, t'en as pensé de quoi de cette chronique? Est-ce que j'étais assez clair dans ce que je voulais dire?
0: Oh oui, très clair, et c'est bien parce que même si tu dis que t'as spoilé, ça donne quand même envie de le lire. Je dis pas que je me l'achèterais pas, tu vois. J'ai commencé à regarder si je pouvais le trouver à moindre coût, et il y a quelques dispos, donc c'est pas impossible que je me laisse tenter. Surtout que, bon, un volume ou deux, c'est pas non plus le fin du monde, quoi. Je devrais trouver un endroit dans l'étagère pour le ranger.
1: Ah, ça fait plaisir. Oui, quand je te dis, comme on l'a dit... C'est un seul tome, mais du coup, c'est vraiment les relations humaines. Alors, selon l'expérience familiale, évidemment, tout le monde n'a pas la même chose, mais on peut être en capacité de comprendre pourquoi tel ou tel personnage a réagi comme ça dans l'histoire, et c'est ce que j'ai beaucoup aimé dans le manga.
0: Ok, écoute, tu les as en plus, toi, en physique?
1: Non.
0: Super. J'ai cru que j'allais pouvoir te les taper. Bon bah c'est pas grave, je vais devoir les acheter.
1: Mais t'es pas obligé d'acheter. Il y a les médiathèques maintenant.
0: C'est pas faux.
1: Mais c'est vrai que pour un tome,
0: ça peut valoir le coup.
1: Ça peut valoir le coup.
0: Ça marche. Bah en tout cas je te remercie, c'était très clair et ça donne envie.
1: Merci beaucoup. Et vous aussi, si cet épisode vous a plu, n'hésitez pas à nous le faire savoir. Et s'il y a des œuvres que vous voudriez qu'on aborde, dites-le nous toujours. En espérant que vous avez passé un bon moment en notre compagnie, nous vous souhaitons de saintes lectures et on vous dit à la prochaine.
0: Salut, salut.
1: Salut.

0: Et sinon, Seb, de quoi on parle la prochaine fois?
1: Eh ben, d'un ovni, puisque dans celui-ci, c'est bien un manga, mais il y a un petit peu de couleur.
2: Tu veux dire qu'il est édité en noir et blanc ou en couleur?
1: Il est édité en noir et blanc, mais par moi, il y a de la couleur, et ça traite de l'absence, ou du coup, l'amoindrissement des couleurs dans le monde. Mais j'en dis pas plus, on en parlera la prochaine fois.
2: Oh, ça a l'air cool.
1: T'inquiète pas, fais-moi confiance.
2: Okay, let's go.

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1: Bienvenue. Il est 22h.

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